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Bon dimanche tout le monde, c'est Ali Bombardier qui vous accompagne. 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
2: Oh. Ben, salut tout le monde. Bon dimanche matin. Merci de choisir les stations haut du réseau Arsenal Média. Merci d'être à l'écoute de ce show radio qui s'appelle Les Grands Bazous. C'est la dernière.
3: Ben oui.
2: Pour la dernière fois,
3: ben oui.
2: Sylvain Caron, que je présente maintenant.
3: Oui, mais c'est pas pire, ça a pris du temps, ça a pris 3 ans. Mais oui, la dernière dans la formule actuelle que vous connaissez des Grands Bazous, parce que dès la semaine prochaine, sur l'heure du midi, on aura Gonzalez et aussi Georges Larac qui vont vous accompagner, la gang de BPM Sport qui font leur entrée avec nous autres. Mais on sera là avec vous toute la fin de semaine, à compter de la fin de semaine prochaine.
2: Ben oui, le samedi de 10 à 16 heures et le dimanche de 10 à 18 heures. Et vous allez en entendre du Beastie Boys encore le week-end.
3: Oh, oui.
2: Voici Fight for Your Right to Party au meilleur de la musique.

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2: Oh! Et à cette heure-ci, je le dis encore, parce que cette heure-ci, le dimanche matin, entre 9 et 10, il va y avoir une émission de sport.
3: Oui, exactement. D'ailleurs, on revient parce que il y a une portion sportive qui s'ajoute maintenant sur O. On parlait du midi avec Lara Gonzalez. Il y a également les avant-matchs du Canadien à 18h. Ça, c'est à ne pas manquer également avec l'équipe de BPM Sport.
2: Et le dimanche matin, ben la gang du sport du matin, le dimanche entre 9 et 10, ben ils vont revenir sur les matchs de hockey de la veille, entre autres, évidemment, le Canadien.
3: Ben oui.
2: À peu près tous les samedis pendant la saison.
3: Et nous, ben on prend la relève tout de suite après.
2: À 10h.
3: Ouais.
2: Et tout de suite, on écoute Primal Scream avec Rocks, le meilleur de la musique.
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0: Ben, il est décédé, lui, le 22 juillet 2025, à l'âge de 76 ans, même s'il en paraissait 92. Non, mais c'est rare. Tu sais, souvent, il y a beaucoup de monde dans les 70 qui ont l'air un peu plus jeunes, mais Ozzy, lui, dès 50 ans, il avait l'air très, très vieux.
1: Il était ravagé, disons.
0: Ce qui est un peu triste, c'est qu'il est décédé seulement 17 jours après son dernier spectacle avec le Black Sabbath à Birmingham, ville de naissance de Black Sabbath. On va l'écouter, Ozzy Osbourne, avec Crazy Train au meilleur de la musique.
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2: Ben, c'est l'un des groupes rock les plus récompensés des dernières années. C'est les Foo Fighters. 15 Grammy Awards. 5 fois, ils ont gagné meilleur album rock, des ventes incroyables aux États-Unis. La formation se retrouve au temple de la renommée du rock depuis octobre 2021. Et pour être au temple de la renommée, ça prend 25 ans de carrière.
3: Exact.
2: Minimum, aurait dit Ian Tremblay.
1: Yeah, yeah.
2: Hey, tu lui mets à la perspective.
3: Merci, mais je peux enlever mon dentier aussi, si tu veux.
2: Voici les Foo Fighters avec Big Me au meilleur de la musique.
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2: Oh. Ah ben, on a une pièce des Black Crowes qui s'en vient. La chanson, c'est Harder to Handle. C'est une discographie quand même impressionnante. 10 albums studio, 4 albums live. Ils ont été choisis meilleur nouveau groupe américain au début des années 90. 30 millions d'albums vendus en carrière. On les écoute, les Black Crowes, au meilleur de la musique.
3: Et je peux même continuer parce que Michel me donne la chance des fois de parler de sport. Je vais l'apprendre!
2: Ben, vas-y.
3: Avec les Blue Jays de Toronto cet après-midi, on accueille les Mariners de Seattle au Rogers Center, match des débuts d'après-midi. Et on a comme habitude d'avoir des matchs dimanche dans la NFL. Non, on va reprendre la semaine 4 des matchs en concours que mercredi prochain. Même pas, on lance la saison. Oh, attention, match d'ouverture!
2: La vraie saison
3: de la NFL. Match d'ouverture semaine 1. Les Patriots de la Nouvelle-Angleterre qui affrontent les Seahawks à Seattle à 20h30 mercredi. C'est sûr et certain qu'on va être à l'affût.
2: Enfin, le retour des ailes de poulet.
3: Yes, sir!
2: Les Black Crowes avec Hard to Handle, au meilleur de la musique.
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2: Ah, ben, il y avait les Boys, le Boys Blues Band, chanson d'Éric Lapointe et de référence évidemment à la série et au film.
3: Évidemment,
2: les
3: vous
2: Boys.
3: Pouvez pu voir les différents acteurs en action justement dans ce film, les Boys, dans ce, le clip aussi officiel d'Éric Lapointe.
2: Et ça commence demain, Lara Gonzalez, le midi, sur les stations hautes du réseau Arsenal Media.
3: Exact. Et nous, premièrement, je veux sincèrement, personnellement, et Richard, tu vas certainement appuyer mes dires, un immense merci pour votre grande fidélité dans nos différentes émissions des Grands Bazous, que ce soit en semaine ou également la fin de semaine. Toujours un bonheur de vous jaser. Et comme on le mentionnait, on ne se quitte pas pour autant parce que le week-end prochain, samedi, dimanche, on sera ensemble pour une bonne partie de la fin de semaine.
2: Le samedi de 10 à 16, le dimanche de 10 à 18 heures. Hey, on va passer 14 heures ensemble le week-end.
3: Il va y avoir de la chicane là, mon homme.
2: J'appelle mon thérapeute.
3: Appelle tout de suite.
2: Hey, bonne fin de week-end.
3: Salut.
2: Salut, Sylvain.
3: Salut.
2: Bye.
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1: Bienvenue sur le meilleur de la musique, édition week-end, notre dernier show ensemble la fin de semaine comme ça. Mais hein, on va pas sortir les violons trop, là, on sera pas en mode...
2: Bye, my lover. Goodbye, my friend.
1: Non, c'est ça, ça c'est le mode dans lequel on sera pas parce qu'on va se jaser, bien sûr, ailleurs dans la nouvelle programmation à haut. Et le week-end prochain, on va commencer une nouvelle aventure avec un nouveau show la fin de semaine. Ça va être complètement légendaire. Je brûle pas de punch pour l'instant, mais reste à l'écoute. Peut-être que je vais m'échapper à quelque part dans l'après-midi sur le meilleur de la musique week-end. On commence ça en force avec Zombie et Youngblood. Et pour l'instant, un des plus gros hits de l'été 2026. Je pense que c'est la meilleure façon de commencer ce dernier show ensemble de même le week-end avec Tamper City et Self-Aware sur le meilleur de la musique à haut avec Chuck qui te souhaite un bon week-end.

Le toute une combinaison Green Day Holiday et juste avant Blink 182. C'est drôle qu'un de tes plus gros hits en carrière s'appelle All the Small Things. Blink 182 sur le meilleur, la musique à haut.

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0: Ça fait maintenant au-dessus d'une semaine que Weezer a sorti son nouvel album, le Gold Album, le 20e. On n'a pas fait les choses à moitié avec un album doré. Et je me trouve peut-être une nouvelle toune que j'aime sur l'album. Je vous avais parlé la semaine dernière de la toune The Show Must Go On. Et là, j'ai réécouté l'album, puis Oops aussi a attiré pas mal mon attention. Sont encore capables de brasser Weezer en 2026. J'adore ça. Ça peut même faire penser un peu à Ash Pipe, cette toune-là. Et c'est ce qui s'en vient sur le meilleur de la musique. Oh!
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Amener une des plus grosses tours dans la carrière de Linkin Park, In the End. On aura aussi du Morgan Wallen, l'enfant terrible du New Country, sera là. Et pour l'instant, Tame Impala, juste avant Marrakech. Les trois accords sur le meilleur. La musique à haut.

0: Le décompte est maintenant lancé vers la sortie du prochain NHL 2027. Pour la plupart, pour les gens qui vont être patients, c'est le 11 septembre où ça va sortir sur la Xbox Series XS ou PlayStation 5. Tandis que ceux qui auront la version de luxe, le Early Access se fait vendredi le 4 septembre. Donc, moins d'une semaine pour ceux qui auront payé le gros prix. Et les soundtracks des NHL, c'est toujours quelque chose qui est très attendu. J'ai hâte d'entendre toutes les tunes qui vont s'y trouver dessus. Et au milieu des années 2000, on avait Franz Ferdinand qui s'était démarqué pas mal avec celle-là. On peut l'appeler la tune de NHL quasiment. C'est Take Me Out qui servait sur le meilleur de la musique. 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

place une toune d'été directement des années 90, Third Eye Blind et Semi Charm Knife. Et maintenant, pour l'instant, c'est du New Country comme on l'aime. Jelly Roll et Chalouzi. C'est juste avant Cargirl, son dernier hit sur le meilleur de la musique à haut. 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
1: Miles Smith s'en vient avec Stargazing et on va remonter loin dans le temps avec un band canadien en plus de ça, Loverboy, qui est originaire de l'Alberta, qui nous offre une chanson de circonstance, la fin de semaine, Working for the Weekend. C'est toujours Target. C'est leur deuxième album studio, Get Lucky, sorti en 1981. La chanson qui a très bien performé sur le Billboard Hot 100. On l'écoute dans les prochaines secondes sur le meilleur de la musique à haut.

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Oui, Pray the Coldplay s'en vient. On aura Pieces de Sum 41 aussi. Ça va être tellement bon. Le temps de s'offrir Jesus Jones, right here, right now, sur le meilleur de la musique en haut.

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0: À surveiller dans le monde du sport, aujourd'hui, on a bien sûr ce match des Blue Jays qui sont au cœur d'une lutte aux séries éliminatoires. Et ça se passe plutôt bien pour les Blue Jays. Et le match a lieu à 13h37 contre les Mariners de Seattle. Le match qui a lieu à Toronto. On va surveiller ça, évidemment. Et on regarde aussi un peu les matchs préparatoires dans la Ligue junior majeure du Québec. Un peu partout au Québec et au Canada, il y a des équipes qui sont en action. C'est du hockey qui commence à être sérieux là, dans les derniers jours. Et on aime ça. C'est signe que la rentrée est bel et bien là. Et on a dans les prochaines minutes la bonne musique pour nous mettre dans l'ambiance. C'est Sugar Ray et Someday sur le meilleur. La musique à haut.
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Jérôme Foster, Good Charlotte et Yellow Card qui étaient du Vans Warped Tour à Montréal la semaine dernière. Tout un show qu'ils ont donné. Talk, Time Machine s'en vient. On a aussi du Shinedown et pour l'instant, AJR avec Rivers Cuomo de Weezer pour Sober Up.

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0: Belgique. À venir, Benson Boone et Beautiful Things. On aura aussi Safe Tonight. Quel classique, un One Hit Wonder des années 90, comme on les aime, de Eagle Eye et Cherry. Et on a aussi Muse. Eux, ils ont accumulé les hits en carrière et on va s'offrir Starlight, sorti en 2006. Donc, ça fait maintenant 20 ans, cette chanson-là. C'est fou comment le temps passe vite. On les écoute, Muse, dans les prochaines minutes avec Starlight à haut.
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Ah, ça arrive qu'on veuille qu'une soirée ne se termine pas et qu'on pense pas au lendemain. C'est le cas de cette chanson-là, Save Tonight, Eagle Eye Cherry, qu'on vient d'entendre. C'est maintenant Stick Season et Noah Kahan sur le meilleur de la musique à haut.

Sur le People et Pomme, Upkix, la toune qui fête son 15e anniversaire en 2026. C'est fou comment que ça passe vite. C'est maintenant Cameron Whitcomb et Kingdom of Fear sur le meilleur de la musique à haut.

0: Aujourd'hui, on est le 30 août. On va regarder qu'est-ce qui s'est passé à pareille date dans l'histoire de la musique. En 1973, les Doors se séparent finalement 2 ans après la mort du chanteur Jim Morrison et malheureusement après 2 albums qui ont eu un peu de succès. En 1983, c'est Steve Winwood qui a la chanson numéro 1 au Canada avec Higher Love. En 1994, une très bonne nouvelle, Oasis lance le premier album du groupe en carrière, Definitely Maybe. Et en 2004, au MTV Video Music Awards, Jet gagne la statuette pour meilleur vidéo rock pour la chanson Are You Gonna Be My Girl? Et à pareille date, un 30 août, c'était une des plus grosses chansons à l'été 2013. Safe and Sound s'en vient, les Capital Cities.
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à venir une des plus grosses chansons de l'été 2026. C'est notre numéro 1 du 15 en ce moment. Temper City Self-Aware. Le temps d'écouter So One It Wonder, The Crazy Town, Butterfly sur le meilleur. 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

0: Mike.
1: Les activités du Canadien s'approchent. On a vu dans la dernière semaine, ils ont dévoilé le nouveau centre de glace au Centre Bell. Et le cas des recrues, ça ouvre le 9 septembre prochain. Et le 12, ce sera le premier match des espoirs du Canadien face aux Jets de Winnipeg. Ça a lieu à Gatineau, au Centre Slush Poppy. Un nom d'aréna que j'ai toujours trouvé vraiment malade. On a dans les prochaines minutes Imagine Dragon. Et je serais un mauvais menteur de dire que j'ai pas hâte au cas d'entraînement du Canadien. Bad Lars s'en vient.

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L'incroyable collaboration de Mumford & Sons et Chris Stapleton s'en vient pour Ear. Et on aura aussi du Green Day avec Boulevard of Broken Dreams. Tandis que Summer, lui, semble être plutôt sur le boulevard des succès avec de nombreux hits à son jeune âge, de même à 21 ans. C'est tellement impressionnant. On l'écoute avec Back to Friends sur le meilleur de la musique à haut. Bon week-end!

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0: Une des grosses nouvelles musicales cette semaine, c'est la perte, le décès de Dolly Parton, qui est pas venue nous voir souvent au Québec. Seulement 3 fois. La première, 5 octobre 1972, au Centre Paul Sauvé à Montréal. Par la suite, ça, c'est la claque dans la face. Je m'attendais pas à celle-là. Je le savais pas. Il y a 50 ans, le 4 juillet 1976, le jour de l'indépendance des États-Unis, où était Dolly Parton? Elle était à Cowansville, à l'aréna de Cowansville. J'en reviens tout simplement pas. Je sais pas s'il y a des gens qui étaient là, qui sont à l'écoute, ou si vous connaissez quelqu'un qui était là, je veux lui parler, voir comment c'était Dolly Parton à Cowansville. Et après ça, elle a attendu 10 ans. Il y a 40 ans, en octobre 86, le 9 octobre, elle était au Forum de Montréal en duo avec Kenny Rogers. Ça aussi, ça devait être légendaire. Nirvana aussi nous a pas visité souvent au Québec, bien sûr, avec le tragique destin de Kurt Cobain. Il y a ce fameux show au Fouf à Montréal où ils ont joué devant environ 50-60 personnes. C'était juste avant la sortie de Nevermind. Et là, c'est drôle, écouter le monde parler, c'est comme si tout le monde était là, c'est comme s'il y avait eu 5-10 000 personnes dans la place, tandis qu'il y en avait juste 50. Vraiment un show mythique dans l'histoire du Québec également. Nirvana s'en vient comme As You Are.
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Alien and Farm, Smooth Criminal, chanson qu'on retrouve sur la bande sonore du American Pie 2, qui fêtait son 25e anniversaire dans les derniers jours. Disons que c'était une scène marquante, celle-là, si tu vois ce que je veux dire. Seven Nation Army, The White Stripes s'en vient. On aura aussi l'Écossais Tom Walker, Leave a Light On. Et pour l'instant, c'est un Australien, Tame Impala, qui a rempli le Centre Bell cet été, rien de moins. Dracula, sur le meilleur de la musique à haut.

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1: Des histoires comme on l'aime pour un gars de Chaudière-Appalaches qui avait oublié son billet de loterie. Lui, il s'était acheté un billet à gratter célébration en décembre 2025. Le gars s'appelle Danny Veilleux. Il se dit, je vais me faire un petit cadeau à moi-même pour terminer l'année et peut-être même commencer l'année 2026 de manière magique. Et semaine passée, il a oublié l'existence de son billet. C'est juste plusieurs mois plus tard, en faisant le tri dans ses autres billets de loterie, qu'il s'est aperçu que, c'est vrai, j'ai un billet de loterie pour finalement se rendre compte qu'il avait gagné un gros montant. Il a gagné 1 million $, lui qui au départ avait cru gagner 100 000 $. Maintenant, 1 million $ pour Danny Veilleux. Et malgré les mois écoulés, il était toujours dans les délais pour réclamer son lot. Pour l'information, les gagnants ont 365 jours, donc un an, suivant la date du tirage pour récupérer leur prix. C'est une très bonne information à avoir. By the way, ça c'est le titre de la prochaine chanson des Red Hot Chili Peppers qui s'en vient.
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0: Alors qu'il est, je pense qu'il faut que j'arrête un peu de faire le mystérieux concernant la rentrée radio, la nouvelle programmation de O. Fait que là, dans les prochaines minutes, je vais commencer à dévoiler tranquillement qu'est-ce qui s'en vient comme nouveauté. Il y a vraiment des affaires très excitantes qui s'en viennent à partir de demain. Manque pas ça, j'en dévoile plus dans les prochaines heures. Et d'ici 18h sur le meilleur de la musique, édition week-end, parce que by the way, oui, c'est notre dernier week-end ensemble. Je vais être ailleurs dans la programmation. On va jaser à un autre moment de la semaine. Ça va être vraiment le fun. Ça aussi, je t'en parle un peu plus tard. On a dans les prochaines minutes de la grosse musique et ça va être celle de Shinedown, Young Again. Ça s'en vient.
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Machine Gun Kelly Sammy avec ma ex-best friend. Le temps d'entendre une chanson qui fête son 20e anniversaire cette année en 2026. Crazy Nurse Barkley sur le meilleur. La musique à haut.

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1: Demain, c'est notre rentrée radio à O et il y aura quelques changements. Je dirais pas tout maintenant, mais quand même, il y aura une bonne portion de surprises dans cette semaine-là. Entre autres, pour ma part, c'est mon dernier week-end. J'aurai la chance d'être maintenant là la semaine à partir de 9h. Je vais prendre le relais dès 100 000 matin. Et à l'après-midi, c'est Julie Desjardins qui va accompagner en après-midi avec toujours le meilleur de la musique. Et qu'est-ce qui se passe avec le midi? Eh bien, c'est la fin des grands bazous parce que Richard Z débarque le week-end. Oui, c'est lui qui va s'occuper maintenant de tes fins de semaine avec Z le week-end. Dès le 5 septembre, Richard Z Sirois t'attend les week-ends dès 10h avec le meilleur de la musique et ses connaissances musicales hors pair. Et justement, ça, c'est de son époque pas mal. Guess I was made for loving you. Sur le meilleur de la musique à haut.

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Fou, depuis qu'on a commencé à la jouer, réaction vraiment fulgurante dans le Hit 15. C'est incroyable. Almost Monday, tonne parfaite pour la fin de l'été. Almost Regret, c'est maintenant Blink 182, The Rock Show, sur le meilleur de la musique avec Chuck qui te souhaite un bon week-end à haut. Hey!

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Temps de profiter de l'été. Oui, je le sais, le mois de septembre, ça s'en vient vraiment très bientôt, la rentrée scolaire. Mais il faut se dire quand même qu'il y a un long week-end qui approche la fin du travail. Puis qu'on est dimanche, jour de congé pour la plupart. C'est encore l'été en théorie, hein, jusque le coin du 20-21 septembre. Aussi bien en profiter, peu importe les circonstances, aujourd'hui avec cette chanson-là, qui est une chanson par excellence pour l'été. C'est Mr. Probs et le DJ allemand Robin Schulz. Waves sur le meilleur de la musique à haut.

0: On est prêt pour la rentrée radio avec les valeurs sûres qui reviennent, les 100 000 matins, évidemment, le trafic en fin de journée pour t'accompagner dans ton retour à la maison, les parties du vendredi et du samedi dès 16h. Ça reste évidemment nouveauté. Comme je l'ai dévoilé un peu plus tôt, Richard Z débarque le week-end dès le 5 septembre. C'est lui qui va prendre la place que je laisserai vacante parce que je m'en vais du côté du meilleur de la musique. À partir de 9h, je prends le relais des 100 000 matins. Ça va me faire un immense plaisir d'être là en journée. Puis, tu sais, des fois, là, quand c'est un lundi ou un mardi un peu plus rough, là, d'arriver là avec de la grosse musique, de la bonne humeur, là, ça va être ça ma mission. Et comme je le faisais lors de la fin de semaine. Mais tu sais, la fin de semaine, tu sais, tout le temps, samedi, dimanche, ben du monde en congé, c'est tout le temps le party, dans le fond. Mais lundi, mardi, des fois un peu moins. Fait que je me donne ça comme mission d'être vraiment là, du gaz dans ta journée. On a dans les prochaines minutes R.E.M. qui s'en vient.
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À venir, Sarah Dufour et Arpin Lépine s'en viennent et Kane Brown Marshmallow pour Miles On It. Le temps d'écouter le dernier hit. Ils accumulent déjà à son jeune âge à seulement 21 ans. Somber et My Body Isn't Ready sur le meilleur de la musique. À haut, bon dimanche!

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Pour la rentrée à Haut-Domain, il y a une surprise colossale. Ça commence à être de moins en moins une surprise. Mais quand je dis colossale, c'est pas peu dire parce que la RAC

0: La Rocky Gonzalez, c'est une heure 100% sport, 100% divertissement dès demain, midi sur O. Manque surtout pas ça! On va la partir, la toune, inquiétez-vous pas! À venir à O, on a Sunday Bloody Sunday, on est dimanche à tomber, YouTube s'en vient.
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Oh oui, ça s'en vient. Et la prochaine tune, tu vas te dire, oui, on se bien bon ça. Fait que je te dis le titre pour répondre à ta question tout de suite. C'est Bitches in Tennessee, la nouveauté de KG Elephant sur le meilleur de la musique à haut.

0: Philippe s'en vient avec Gone, Gone, Gone. À part être un amateur de répétition, c'est qui au juste? Est-ce qu'on se rappelle de lui? Parce que en 2012, il a remporté American Idol. C'est comme ça qu'on l'a connu. Il a remporté la 11e saison de l'émission, né le 20 septembre 90. Philippe Ladon, ou Ladon, Philippe Jr., est devenu populaire avec la chanson Home. Et il y a eu beaucoup de succès là début année 2010 et par la suite ça a été un peu tranquille. Mais qu'est-ce qui devient? À part nous avoir donné des excellentes chansons folk en 2012, eh bien, il part en tournée en 2026, va présenter un nouveau EP. On devrait avoir de la nouvelle musique de Philip Phillips cette année. Et il va visiter plusieurs villes pour sa tournée Let's Go Far, mais aucun arrêt au Québec. L'arrêt le plus proche est au Vermont, à Burlington. Si jamais t'es vraiment crinqué, il sera là et il s'en vient. Même pas besoin de bouger avec Gone, Gone, Gone dans les prochaines secondes.
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on a Imagine Dragons et On Top of the World. Pour l'instant, c'est une des chansons de l'été 2026. Notre chanson numéro 1, encore une fois, cette semaine dans le Hit 15. C'est tout un hit. Tamper City et Self-Aware sur le meilleur de la musique.

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1: Demain, c'est la rentrée à eau avec des nouveautés et des valeurs sûres qui seront au rendez-vous à partir de 6h les 100 000 matins. Évidemment, par la suite, je prends le relais à partir de 9h. Je m'occupe de la suite de la journée. Je mets du gaz dans le début de la journée avec toujours le meilleur de la musique. C'est Julie Desjardins qui va s'occuper des après-midi. Et qu'est-ce qu'il y a entre les deux? C'est une nouveauté. On rajoute du punch dans notre line-up avec Larac et Gonzalez qui débarquent à haut, les enfants terribles de la radio. Ils vont

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1: Roi qui t'attend les week-ends à partir de 10h avec toutes ses connaissances musicales, ses classic rock, les hits actuels. Ça va être tout un show le week-end prochain. Et pour les prochains week-ends, là, ça va être quelque chose. Bien sûr, 100 000 le matin, les parties du vendredi, samedi, ça reste. C'est des incontournables. Beaucoup de nouveautés au travers de ça. C'est dès demain à haut. Et pour l'instant, c'est Green Day qui est là avec Good Riddance, Time of Your Life.

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C'était mon dernier week-end à Haut avec un immense plaisir, mais c'est pas la fin parce qu'on se retrouve demain 9h pour notre nouveau rendez-vous en semaine du lundi au vendredi. Et pour bien commencer ta semaine, c'est les 100 000 matins, évidemment, à partir de 6h. Plein de nouveautés demain pour la rentrée avec, entre autres, Larac Gonzalez qui débarque à Haut à partir de midi pour le lunch. Manon et Chuck, je te souhaite un très beau dimanche soir. Goodbye!

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Bon dimanche soir tout le monde, c'est Ali Bombardier qui vous accompagne jusqu'à minuit. J'ai le droit de me coucher tard ce soir. Yeah. 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